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1: Les infos pour démarrer cette nouvelle heure et la reprise de la Camisa Negra. On va écouter Elliot. Bon réveil, il est 7h sur Magnum.
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3: Bonjour à tous. Des coups de feu tirés près de la Maison Blanche hier soir. C'est un des postes de sécurité de la résidence présidentielle qui a été visé par l'assaillant. L'homme a été abattu par les policiers du Secret Service. Un passant aurait également été blessé dans la fusillade. Le président américain Donald Trump était à l'intérieur de la Maison Blanche au moment des faits. Car ce dernier avait décidé en milieu de semaine d'annuler tous ses événements du week-end à cause de la crise avec l'Iran. Et hier soir, sur son réseau social, le locataire de la Maison Blanche a indiqué qu'un accord était en cours de finalisation avec Téhéran. Celui-ci prévoirait entre autres la réouverture du détroit d'Ormuz bloqué depuis 3 mois. En France, un ministre israélien interdit de territoire français. L'annonce a été faite par le ministre des Affaires étrangères Jean-Noël Barrot hier. Elle vise Itamar Ben-Gvir qui avait diffusé une vidéo de militants de la flottille pour Gaza agenouillés et poings liés lors de leur arrestation par Israël. Des images qui avaient alors provoqué un tollé mondial. C'est une première pour un département français au mois de mai. Le Finistère va être placé en vigilance jaune canicule à midi. La barre des 33 degrés devrait être atteinte à Brest notamment. Météo France prévoit sur l'ensemble du territoire un pic des températures d'ici à mercredi. Mais déjà, hier, plusieurs communes du Nord-Ouest ont battu des records de chaleur et c'est encore sur une large moitié ouest qu'il fera le plus chaud aujourd'hui. C'en est terminé pour la 79e édition du Festival de Cannes. Elle a refermé ses portes hier soir. C'est le cinéaste roumain Cristian Mungiu qui a remporté la deuxième palme d'or de sa carrière pour son film Fjord. Cette fois, le deuxième grand vainqueur de la soirée, c'est le réalisateur russe Andrei Zviagintsev qui a reçu le grand prix du Festival de Cannes pour son film Minotaur. Et puis en rugby, le back-to-back pour l'Union Bordeaux-Bègles. L'UBB a remporté la finale de la Champions Cup hier soir pour la deuxième année consécutive. Une victoire 41-19 contre les Irlandais du Leinster. Voilà pour votre actualité. Très bonne matinée à tous.

0: Ça, c'est le genre de son que vous avez peut-être écouté hier soir, si vous avez fait la fête jusqu'à plus d'heure. Give me the night, on vient d'écouter George Benson sur Magnum La Radio. Bonjour à tous, bon réveil, j'espère que vous êtes en forme. C'est Nathan, ça me fait très plaisir de vous accompagner en ce dimanche matin, comme chaque dimanche d'ailleurs. On est ensemble jusqu'à midi avec des idées de sortie dans la région. Et du côté des idées de sortie, il y a plein de belles choses à faire en plus en ce week-end prolongé. Il y aura aussi des cadeaux à gagner ce matin. Je vais vous offrir vos passes famille pour aller à Nigloland, des entrées pour aller à Europa Park. Je vous offrirai également ce matin des places de concert pour aller voir Maître Gims au Nancy Open Air. Plein de cadeaux pour vous ce matin. Et puis aussi un Magnum de hit pour vous réveiller. On va écouter Oria et Billy Ocean sur Magnum La Radio. 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

0: Ocean sur Magnum.
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0: Ah, très sympa, ça s'était sorti en 1984, Caribbean Queen, c'est signé Billy Ocean. 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On vous passe sur Magnum 80 du Sade, Madonna, Prince, Duran Duran, il y a aussi Lio, François Feldman ou encore Indochine, tous les plus grands tubes des années 80. 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Bon réveil avec Ami, un magnum de hit, et puis dans moins de 10 minutes, je vais vous offrir un passe-famille pour aller à Nigloland.

Ouais, ça réveille, les Black Eyed Peas sur Magnum. L'Alpina Blitz, le Donjon de l'Extrême, Noisette Express ou encore le Grizzly. 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

0: Nouveauté sur Magnum La Radio, c'est Madonna avec Sabrina Carpenter. Bienvenue si vous venez de nous rejoindre à l'instant. J'espère que tout se passe bien pour vous en ce week-end. Week-end prolongé avec un Magnum de hit. On va écouter Vita. Il y aura aussi le groupe Chic avec le Freak C'est Chic. Ça arrive dans un instant. Avant ça, on retrouve l'horoscope de ce dimanche matin. C'est Julia qui vous présente l'horoscope.
1: 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Bonjour à tous, on commence votre horoscope de ce dimanche 24 mai par les Béliers. Une belle réussite se profile, osez saisir les occasions qui se présentent sans hésiter une seule seconde. Taureau, les contraintes trop strictes vous pèsent aujourd'hui, trouvez une manière plus libre d'exprimer votre personnalité. Gémeaux, les échanges affectifs sont intenses et sincères en couple comme entre célibataires, votre cœur pourrait vibrer fortement. Cancer, les plaisirs simples embellissent votre journée, prenez le temps d'apprécier ces petits moments précieux du quotidien. Lion, votre vie sentimentale alterne douceur et petite tension. Rien d'inquiétant, les émotions suivent simplement le mouvement naturel. Vierge, votre volonté est forte, mais inutile de vouloir imposer vos idées à tout prix aujourd'hui. Balance, à vous de vous engager sentimentalement, clarifiez vos attentes, votre intuition vous aidera à faire les bons choix. Scorpion, laissez vos sentiments évoluer naturellement. Votre sincérité sera particulièrement appréciée dans vos échanges amoureux. Sagittaire, votre créativité atteint un très beau niveau. Profitez-en pour lancer de nouvelles idées ou projets personnels. Capricorne, votre relation gagne en profondeur et en complicité. N'oubliez toutefois pas de respecter l'espace de chacun. Verseau, une opportunité intéressante pourrait se présenter côté travail. Gardez les yeux ouverts et restez prête à réagir. Et enfin les poissons, trouvez le bon équilibre entre vos attentes et celles des autres. Le respect mutuel renforcera vos liens. Je vous souhaite à tous une très belle journée.

0: week-end, faut profiter, c'est dimanche en plus. Je vous aide à sortir du lit, même pour ceux qui ont peut-être un peu plus de mal ce matin, tous ceux qui ont fait peut-être la bringue hier soir. On va écouter Angèle dans un instant. À 8h, on jette un œil sur l'actu. Et puis, on va continuer la distribution de cadeaux aussi ce matin. Dans la prochaine heure, je vais vous emmener tester le Fantasticable. 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

0: bon week-end, week-end prolongé avec un magnum de hits. On écoute Lola Young et Indochine après les infos. Bienvenue, il est 8h.
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2: Bonjour à tous. Des coups de feu tirés près de la Maison Blanche. Hier soir, l'assaillant a été abattu par des policiers du secret de service. Un passant a été touché. Les faits ont eu lieu vers 18h, heure de Paris, alors que Donald Trump était présent dans la résidence présidentielle. Ce matin, sur son réseau social, il décrit l'assaillant de 21 ans comme ayant des antécédents de violence et semblait obsédé par la Maison Blanche. Quelques heures plus tôt, le président américain a évoqué l'évolution de la situation au Moyen-Orient. Toujours sur son réseau social, il a évoqué un accord en cours de finalisation avec Téhéran. Il prévoirait notamment la réouverture du détroit d'Ormuz, qui est la cause de l'envolée des prix de l'énergie en France depuis 3 mois. En France, justement, 25 ans de réclusion criminelle contre Guillaume Bucci. Le verdict est tombé hier dans l'affaire dite des viols de Manosque. Il a été reconnu coupable de viol aggravé et d'actes de barbarie sur son ex-compagne Laetitia. La condamnation de l'homme de 51 ans est assortie d'une période de sûreté aux 2/3. Il dispose de 10 jours pour faire appel. Il va continuer de faire chaud jusqu'à la fin du mois de mai selon Météo France et le pic de l'épisode est attendu d'ici à mercredi selon l'organisme en raison d'un dôme de chaleur qui recouvre le pays. Hier déjà des records de température ont été battus notamment en Bretagne, Pays de la Loire et Normandie. Le Finistère sera d'ailleurs placé en vigilance jaune canicule dès midi, une première pour un département français au mois de mai. Gérald Darmanin s'exprime ce matin dans le journal du dimanche. L'actuel ministre de la Justice propose un moratoire de 3 ans sur l'immigration légale. Le garde des Sceaux estime qu'il faut mettre fin à l'immigration telle qu'elle est aujourd'hui. Il n'exclut pas également une éventuelle candidature à l'élection présidentielle de 2027. Et puis ça y est, c'est terminé. La 79e édition du Festival de Cannes a fermé ses portes hier soir. Le cinéaste roumain Cristian Mungiu a remporté la Palme d'Or pour son film Fjord. Il s'agit de la deuxième de sa carrière après celle qu'il avait déjà décrochée en 2007. C'était pour son film 4 mois, 3 semaines et 2 jours. Très bon dimanche à tous.

0: Magnum de Hit, on vient d'écouter Alex Warren.
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0: Bonjour à tous, belle matinée sur Magnum, tout va bien, c'est le week-end, en plus demain c'est férié, on est sur un week-end à rallonge, un week-end de 3 jours, c'est vrai que ça fait du bien les week-ends prolongés. Nous sommes le dimanche 24 mai aujourd'hui, c'est l'anniversaire d'Eric Cantona, le footballeur, bon anniversaire aussi au chanteur Bob Dylan. 85 ans aujourd'hui pour Bob Dylan, il est plus tout jeune. Toujours côté musique, on souhaite un bon anniversaire à Philippe Lafontaine, Cœur de Loup, Pierre Demar, et puis on a aussi Céron qui fête son anniversaire. L'un des pères fondateurs du disco, le batteur Céron, qui fête ses 74 ans aujourd'hui. Retour des hits dans un instant, on va écouter le duo Zao MC Solar, et puis on écoutera aussi ce matin Weezer sur Magnum la radio. Bon réveil.
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0: David Guetta avec Jennifer Lopez sur Magnum.
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0: Oui, il y a un autre DJ d'ailleurs qui fait de l'ombre à David Guetta, c'est DJ Magouille. Il est là tous les matins dans le Magnum Café. DJ Magouille, vous pouvez gagner de l'argent avec lui comme chaque matin. 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Allez, on continue avec Julien Doré, c'est Chou Wasabi sur Magnum la radio. Bon réveil.

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Voici Julien Lieb sur Magnum.

0: bienvenue, bon réveil sur Magnum. Allez, on poursuit la matinée avec un magnum de hits. Bruno Mars, par exemple, c'est ce qui arrive dans un instant. Ça, c'est parfait pour démarrer la journée. On va écouter I Just Might, le dernier Bruno Mars. Avant ça, on retrouve Julia. C'est l'horoscope sur Magnum.
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2: Bonjour à tous, on commence votre horoscope de ce dimanche 24 mai par les Béliers. Une belle réussite se profile, osez saisir les occasions qui se présentent sans hésiter une seule seconde. Taureau, les contraintes trop strictes vous pèsent aujourd'hui. Trouvez une manière plus libre d'exprimer votre personnalité. Gémeaux, les échanges affectifs sont intenses et sincères en couple comme entre célibataires. Votre cœur pourrait vibrer fortement. Cancer, les plaisirs simples embellissent votre journée. Prenez le temps d'apprécier ces petits moments précieux du quotidien. Lion, votre vie sentimentale alterne douceur et petite tension. Rien d'inquiétant, les émotions suivent simplement le mouvement naturel. Vierge, votre volonté est forte, mais inutile de vouloir imposer vos idées à tout prix aujourd'hui. Balance, à vous de vous engager sentimentalement, clarifiez vos attentes, votre intuition vous aidera à faire les bons choix. Scorpion, laissez vos sentiments évoluer naturellement. Votre sincérité sera particulièrement appréciée dans vos échanges amoureux. Sagittaire, votre créativité atteint un très bon niveau. Profitez-en pour lancer de nouvelles idées ou projets personnels. Capricorne, votre relation gagne en profondeur et en complicité. N'oubliez toutefois pas de respecter l'espace de chacun. Verseau, une opportunité intéressante pourrait se présenter côté travail. Gardez les yeux ouverts et restez prête à réagir. Et enfin les poissons, trouvez le bon équilibre entre vos attentes et celles des autres. Le respect mutuel renforcera vos liens. Je vous souhaite à tous une très belle journée.

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0: Allez, on revient avec Teddy Swims et les infos.
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1: Moins de 60 secondes avant le retour des hits sur Magnum la radio.
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1: Bonjour à tous, bon réveil sur Magnum. Les infos et Miley Cyrus pour démarrer cette nouvelle heure. Bienvenue, il est 9h.
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3: Bonjour à tous. Les forces de l'ordre visées par des tirs près de la Maison Blanche hier soir. Selon Donald Trump, le tireur de 21 ans a été abattu. Un passant aurait été touché dans les échanges de coups de feu. Le président américain qui était présent à la Maison Blanche au moment des faits évoque un homme qui avait des antécédents violents. Donald Trump, qui a déjà été visé par 3 tentatives d'assassinat avérées ces 2 dernières années. Ce drame, en Seine-et-Marne hier soir, un adolescent de 17 ans a été tué au sein d'un camping de Villevaudé. La victime a été poignardée peu avant 20h par 2 individus. L'un d'eux, âgé de 17 ans également, a été interpellé en Seine-Saint-Denis. Selon le parquet de Meaux, le drame se serait produit sur fond de rivalité amoureuse entre la victime et l'auteur. La police judiciaire a été saisie de l'enquête. Le thermomètre doit atteindre les 33 degrés à Brest cet après-midi. Un épisode de chaleur inhabituellement précoce, indique Météo France. Le Finistère doit être placé en vigilance jaune canicule à partir de midi. Une première pour un département français au mois de mai. Des records de température ont déjà été battus hier dans le nord-ouest alors que le pic de l'épisode de chaleur est attendu d'ici mercredi. En Espagne, une mobilisation d'ampleur hier pour réclamer le départ de Pedro Sanchez. Le Premier ministre espagnol est accusé de corruption. 40 000 personnes selon les autorités locales et 120 000 selon les organisateurs ont manifesté dans les rues de Madrid pour réclamer sa démission. Une deuxième palme d'or pour Cristian Mungiu. Le cinéaste roumain a été récompensé pour son film Fjord hier soir. La 79e édition du Festival de Cannes a refermé ses portes. Virginie Efira et Tao Okamoto remportent le prix d'interprétation féminin pour leur rôle dans Soudain. Chez les hommes, Emmanuel Macchia et Valentin Campagne sont récompensés dans cette même catégorie pour leur rôle dans Coward. Et puis le coup d'envoi de Roland Garros ce matin. Les premières rencontres dès 11h avec notamment un Français, Arthur Géa, affronte le russe Karen Khachanov. On pourra également suivre ensuite Benjamin Bonzi à 13h30 contre Alexander Zverev. Très bonne journée à tous.

0: Sledgehammer, c'est Peter Gabriel sur Magnum. Bonjour à tous, bienvenue si vous nous rejoignez. J'espère que tout se passe bien pour vous en ce dimanche matin. En plus, on est sur un week-end prolongé à nouveau. Hein. C'est vrai que les week-ends de 3 jours, on en a eu pas mal en ce mois de mai. Ça fait du bien, les week-ends à rallonge comme ça. En ce dimanche 24 mai, on souhaite un bon anniversaire à l'ancien footballeur Eric Cantona. Bon anniversaire aussi au chanteur Bob Dylan, à Philippe Lafontaine. Philippe Lafontaine, rappelez-vous, qui chantait Cœur de loup dans les années 80. Bon anniversaire aussi à Pierre Demar. Et puis on souhaite également un bon anniversaire à Céron. Batteur Céron, l'un des pères fondateurs du disco. Céron qui fête ses 74 ans aujourd'hui. Retour des hits dans un instant. On va écouter Mickey et Linkin Park sur Magnum la radio. Bon réveil.
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0: bon dimanche avec Linkin Park sur Magnum. Il y a encore plein de cadeaux à gagner ce matin, surtout changez rien, restez bien branchés sur Magnum la radio. 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Le temps d'écouter Lewis Capaldi.
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Allez, on continue avec les frères Gallagher. Voici Oasis sur Magnum La Radio.

0: La semaine dernière, elle était sur la scène du Zénith de Strasbourg et elle est même passée par le Zénith de Dijon. C'est Vanessa Paradis sur Magnum.
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0: Et toujours un Magnum de hit pour vous sortir du lit ce matin. On va écouter le groupe In Excess, Need You Tonight, un classique du groupe In Excess. On va retourner dans les années 80, ce sera dans quelques instants. Avant ça, on retrouve une dernière fois Julia, c'est l'horoscope sur Magnum.
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3: 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Bonjour à tous, on commence votre horoscope de ce dimanche 24 mai par les Béliers. Une belle réussite se profile, osez saisir les occasions qui se présentent sans hésiter une seule seconde. Taureau, les contraintes trop strictes vous pèsent aujourd'hui, trouvez une manière plus libre d'exprimer votre personnalité. Gémeaux, les échanges affectifs sont intenses et sincères en couple comme entre célibataires, votre cœur pourrait vibrer fortement. Cancer, les plaisirs simples embellissent votre journée, prenez le temps d'apprécier ces petits moments précieux du quotidien. Lion, votre vie sentimentale alterne douceur et petite tension. Rien d'inquiétant, les émotions suivent simplement le mouvement naturel. Vierge, votre volonté est forte, mais inutile de vouloir imposer vos idées à tout prix aujourd'hui. Balance, à vous de vous engager sentimentalement, clarifiez vos attentes, votre intuition vous aidera à faire les bons choix. Scorpion, laissez vos sentiments évoluer naturellement. Votre sincérité sera particulièrement appréciée dans vos échanges amoureux. Sagittaire, votre créativité atteint un très beau niveau. Profitez-en pour lancer de nouvelles idées ou projets personnels. Capricorne, votre relation gagne en profondeur et en complicité. N'oubliez toutefois pas de respecter l'espace de chacun. Verseau, une opportunité intéressante pourrait se présenter côté travail. Gardez les yeux ouverts et restez prêts à réagir. Et enfin les poissons, trouvez le bon équilibre entre vos attentes et celles des autres. Le respect mutuel renforcera vos liens. Je vous souhaite à tous une très belle journée. Respect mutuel renforcera vos liens. Je vous souhaite à tous une très belle journée.

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1: Nouveauté sur Magnum la radio. On vient d'écouter Bring Your Love, un son qui sent bon les années 90-2000. La rencontre entre deux superstars, Madonna d'un côté et de l'autre Sabrina Carpenter. Nouveauté qui sera dispo d'ailleurs sur le prochain album de Madonna, l'album Confessions 2. À la suite directe de son album Confessions on a Dance Floor, sorti en 2005. Ce nouvel album, cette partie 2, sera disponible dès le 3 juillet, juste à temps pour le début des vacances d'été. On aura l'occasion de vous en reparler sur Magnum la radio. La suite avec Manon Lisa et les infos à 10h.
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0: Belle matinée sur Magnum, il est 10h, voici les infos et puis on va se faire plaisir avec un tube des années 80. On va écouter Simply Red.
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2: Bonjour à tous. Vers un accord entre les États-Unis et l'Iran, Donald Trump a annoncé hier soir qu'un texte était en cours de finalisation. Plus tôt dans la journée, les dirigeants américains évoquaient une percée des négociations entre Washington et Téhéran. Donald Trump indique un compromis largement négocié qui permettrait notamment la réouverture du détroit d'Ormuz. Et pendant ce temps, c'est un autre conflit qui se poursuit en Ukraine. La capitale, Kiev, a été en proie à de violents bombardements de l'armée russe cette nuit. Selon un premier bilan, au moins 2 personnes sont décédées et 44 autres blessés, dont certaines dans un état grave. Une école a aussi été touchée. Les opérations de secours se poursuivent ce matin. En France, l'enquête sur la mort du petit Grégory a très, très mal démarré. Déclaration de l'un des 3 avocats de Jacqueline Jacob à l'AFP. Frédéric Bernat assure que l'enquête était pourrie. Elle est totalement irrécupérable et doit être arrêtée. Mercredi, les avocats de la grande tante du petit Grégory vont tenter de contester sa mise en examen. Une recherche citoyenne près de Nantes, hier à Saint-Étienne-de-Montluc, pour retrouver Manon Rolando. Elle a mobilisé environ 300 personnes qui ont ratissé 56 hectares à la recherche de l'agriculture. Disparue depuis bientôt 2 mois. Son conjoint de 41 ans est suspecté du meurtre. On rappelle qu'il a été écroué en Algérie fin avril. Il n'écarte pas une candidature à la présidentielle de 2027. Le ministre de la Justice, Gérald Darmanin, s'exprime dans les colonnes du journal du dimanche. Il souhaite un moratoire de 3 ans sur l'immigration légale. Le garde des Sceaux estime qu'il faut, je cite, « mettre fin à l'immigration telle qu'elle est aujourd'hui ». C'est terminé sur la Croisette. La 79e édition du Festival de Cannes s'est achevée hier soir. Le cinéaste roumain Cristian Mungiu a décroché la Palme d'Or pour son film Fjord, la 2e de sa carrière. Il l'avait déjà remporté en 2007 avec son film 4 mois, 3 semaines et 2 jours. Et puis en rugby, l'Union Bordeaux-Bègles conserve son titre de champion d'Europe. Les Bordelais se sont imposés en finale de Champions Cup hier soir 41-19 face aux Irlandais du Leinster. Très bonne matinée à tous.

0: C'est Vita sur Magnum la radio. Belle fin de matinée. Oui, même en week-end prolongé, c'est un Magnum de hit pour vous accompagner. On va écouter dans un instant le groupe Superbus avec Kyo, toujours dans le rayon des titres rock. Il y aura aussi le groupe Genesis avec Jesus He Knows Me. Ça arrive dans quelques instants. 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
0: 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Restez là, je vais vous en reparler dans quelques instants.
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0: Jesus et Knows Me, c'est le groupe Genesis. Merci d'avoir choisi Magnum la radio. On passe la matinée ensemble. Un Magnum de hit. On va écouter dans un instant le groupe Téléphone avec Cendrillon. Il y aura aussi Ed Sheeran. Avant ça, on donne la parole aux entreprises qui font la fierté de notre région. Et cette semaine, Pierre a poussé les portes de l'entreprise Vivalor. 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

sur Magnum, c'est l'histoire de Cendrillon racontée par le groupe Téléphone. Oui, Téléphone, groupe formé par Jean-Louis Aubert, la bassiste Corinne Mariano, le batteur Richard Kolinka et le guitariste Louis Bertignac. Louis Bertignac qui sera d'ailleurs ce soir sur la scène du JDM Festival. C'est la dernière journée pour le festival Le Jardin du Michel. Ça se passe à Toul, en Meurthe-et-Moselle, à quelques kilomètres de Nancy. On vous a d'ailleurs offert vos places sur Magnum pour le JDM Festival. Un autre événement à venir, c'est le Nancy Open Air. On vous offre là aussi vos places pour l'événement sur Magnum la radio. Et dans une poignée de minutes, vous allez pouvoir gagner vos places pour le concert de Gims. On en reparle dans quelques instants. Avant ça, on écoute Alex Warren. Okay.

0: Belle matinée, One Republic sur Magnum. On va écouter M. Pokora, il y aura aussi Lip Sync avec Funky Town, retour des hits dans un instant. 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

0: Maroon 5 sur Magnum. Magnum avec des idées de sortie près de chez vous. Si vous ne savez pas quoi faire, aujourd'hui, il y a la course de tracteurs à pédales à Gerbamont. C'est organisé par l'association Les Fralets Vosgiens. Début des festivités tout à l'heure à midi avec des courses de tracteurs à pédales organisées tout au long de la journée. Ça, c'est vraiment très très sympa, hein, les courses de tracteurs à pédales. Rigolade assurée avec peut-être même quelques gamelles au programme. Les pilotes vont descendre une pente sur 800 mètres. Les courses seront suivies ensuite d'un concert à 20h ce soir et d'une soirée barbecue avec DJ. Profitez-en, en plus l'entrée est gratuite et devrait faire également très très beau cet après-midi. La course de tracteur à pédale, c'est aujourd'hui, ça se passe à Gerbamont, à quelques kilomètres de Vanier, c'est dans les Vosges. Magnum, la radio, est partenaire de l'événement.
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0: belle fin de matinée sur Magnum, il est 11h. Le groupe Eurythmics ou encore Bruno Mars, retour des hits dans un instant. Avant ça, ce sont les infos.
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2: Bonjour à tous. Le Monde pourrait recevoir une bonne nouvelle aujourd'hui. L'annonce du secrétaire d'État américain Marco Rubio depuis l'Inde à propos d'un accord potentiel entre Washington et Téhéran. Hier soir déjà, Donald Trump indiquait sur son réseau social qu'un accord était en train d'être finalisé avec l'Iran. Au moins 4 morts et 60 blessés, le dernier bilan des attaques de l'armée russe sur la capitale ukrainienne la nuit dernière. Kiev a subi d'intenses bombardements. Ce matin, le président ukrainien Volodymyr Zelensky affirme que la Russie a utilisé un missile Oreshnik, une arme balistique hypersonique de moyenne portée. L'actualité en France, un adolescent de 17 ans tué sur fond de rivalité amoureuse en Seine-et-Marne. La victime a été mortellement poignardée dans un camping de Villevaudé peu avant 20h hier soir. Deux personnes sont soupçonnées d'être responsables des faits. Un autre adolescent de 17 ans a été interpellé en Seine-Saint-Denis. Le parquet de Meaux précise qu'une querelle amoureuse entre la victime et l'auteur pourrait être à l'origine du drame. Il va continuer de faire chaud jusqu'à la fin du mois de mai selon Météo France et le pic de l'épisode est attendu d'ici à mercredi selon l'organisme en raison d'un dôme de chaleur qui recouvre actuellement le pays. Hier déjà, des records de température ont été battus notamment en Bretagne, Pays de la Loire et Normandie. Le Finistère sera placé en vigilance jaune canicule dès midi et au moins jusqu'à demain, une première pour un département français au mois de mai. La 79e édition du Festival de Cannes s'est refermée hier soir. Le cinéaste roumain Cristian Mungiu remporte la Palme d'Or pour son film Fjord. Il s'agit de la deuxième de sa carrière après celle qu'il avait décrochée en 2007 pour son film 4 mois, 3 semaines et 2 jours. Et puis c'est parti pour Roland-Garros. Les premières rencontres viennent de débuter sur la terre battue parisienne avec notamment un Français, Arthur Géa, contre le Russe Karen Khachanov. D'autres tricolores tout au long de la journée avec Benjamin Bonzi, notamment contre Alexander Zverev à 13h30, Pierre Hugerbert face à Lorenzo Sonego en fin d'après-midi ou encore Giovanni Empeci-Pericard contre Novak Djokovic ce soir sur le Châtrier. Très bonne fin de matinée à tous.

0: excellente fin de matinée sur Magnum. On vient d'écouter Bruno Mars. Et j'espère que tout se passe bien pour vous en ce dimanche. On est le 24 mai aujourd'hui, on est en week-end prolongé. Hein. C'est vrai que ça fait du bien. Les week-ends de 3 jours, on se croirait un petit peu en vacances, surtout avec la météo exceptionnelle qu'on a ce week-end. On se croirait vraiment en vacances d'été. Allez, on poursuit la fin de matinée avec le groupe Saez. On va aussi écouter Zao avec MC Solar, le titre Comme Caroline. Et puis, pour cette dernière heure à vos côtés, je vais vous offrir vos descentes en luge d'été. Vous allez pouvoir tester la luge sur rail du col de la Schlourte. Je vais vous reparler de tout ça dans quelques instants.
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c'est Bob Marley sur Magnum. 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

0: Winehouse sur Magnum.
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0: Parmi les idées de sortie à ne pas rater ce week-end, la Maison Moine organise comme chaque année ses journées gourmandes. C'est à Razec-Certigny dans les Vosges. Sur place, vous pourrez retrouver un marché de plus de 50 producteurs et artisans du terroir. Il y a aussi des baptêmes en hélicoptère organisés tout au long du week-end, des concerts. Et vous pourrez bien sûr visiter l'entreprise et découvrir le fameux procédé de fabrication du vin de rhubarbe qui fait le succès bien sûr de la Maison Moine. Vous pourrez découvrir comment on fabrique le crayon des Vosges. Les journées gourmandes de la Maison Moine, 10e édition, c'est ce week-end, ça continue aujourd'hui et demain à Razec-Certigny. Belle fin de matinée sur Magnum, on continue.

0: Excellente fin de matinée sur Magnum, c'est Coq Robin. Juste avant midi, on va écouter le nouveau titre de Madonna en collaboration avec Sabrina Carpenter. On va écouter Bring Your Love, le nouveau single de Madonna qui sera d'ailleurs dispo sur son nouvel album qui sort cet été. À midi, les infos et puis ensuite, c'est Benoît qui va vous accompagner. Il sera là à partir de 16h, Benoît, avec beaucoup de cadeaux à vous offrir. Moi, je vous laisse ici. Je vous souhaite de passer un très très bon week-end prolongé. Pour ceux qui sont en repos demain, profitez-en bien. C'est vrai que les week-ends de 3 jours, ça fait beaucoup de bien, surtout avant le début des vacances d'été. Bon week-end prolongé sur Magnum. J'aurai le plaisir de vous retrouver demain entre 15h et 19h. À demain.
1: Ce week-end.

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1: Bonjour, bonjour à tous. Un accord entre l'Iran et les États-Unis a-t-il été trouvé? C'est ce que prédit Marco Rubio. Le secrétaire d'État américain a déclaré ce dimanche que des progrès avaient été réalisés pour résoudre la situation dans le détroit d'Ormuz. Il est possible que dans les prochaines heures, le monde reçoive une bonne nouvelle, a-t-il affirmé dans une conférence de presse à New Delhi. Ils étaient 65 placés en garde à vue jeudi soir après les violences qui ont éclaté à Paris, impliquant des supporters de l'OGC Nice. Ils seront 17 à passer devant le juge d'instruction. Selon le parquet, cette rixe a fait 7 blessés, dont un grave. Son pronostic vital était toujours engagé hier soir. Une information judiciaire pour violence volontaire aggravée par l'usage d'une arme est en cours. Un meeting par semaine. La course au présidentiel de 2027 est bel et bien lancée. Vendredi, c'est Gabriel Attal qui officialisait sa candidature. Il entamera le mois des grandes messes politiques samedi prochain, suivi de Jean-Luc Mélenchon, Raphaël Glucksmann, Bruno Retailleau et Édouard Philippe. Tandis que dans les colonnes du journal du dimanche, le ministre de la Justice, Gérald Darmanin, n'écartait pas non plus de rentrer dans la course. La Chine envoie son premier astronaute pour un an dans l'espace. Shenzhou 23 décollera du désert de Gobi ce soir et restera une année entière en orbite. Étape cruciale pour Pékin qui vise toujours l'envoi d'humains sur la Lune d'ici 2030. Autre fait marquant, cette mission sera aussi le premier vol spatial d'un astronaute originaire de Hong Kong. Ce territoire chinois semi-autonome, vivier d'une révolution citoyenne pro-démocratique. Et puis 2,8 millions de téléspectateurs en direct hier soir pour la cérémonie de clôture du 79e Festival de Cannes. La plus forte audience depuis 3 ans selon France Télévisions qui note un record historique de part d'audience de 21%. Le cinéaste roumain Cristian Mungiu remporte la Palme d'Or pour son film Fjord, la deuxième de sa carrière après celle de 2007 pour son film 4 mois, 3 semaines et 2 jours. Voilà pour l'essentiel de l'actualité. Très bon dimanche à tous.

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1: Bonjour à tous. L'armée israélienne lance une nouvelle alerte et appelle à l'évacuation d'une dizaine de villages dans le sud du Liban. L'État hébreu prévoit de nouvelles frappes visant le Hezbollah. Depuis l'entrée en vigueur de la trêve, le 17 avril, 380 personnes sont mortes sous les missiles israéliens au Liban. « Je pense à eux toutes les secondes », s'est exprimé le père des deux jeunes enfants abandonnés par leur mère au bord d'une route au Portugal. Son compagnon et elle ont été placés en détention provisoire hier pour mise en danger ou abandon d'enfants et coups et blessures aggravés. Le père, qui n'en a plus la garde depuis le divorce, attend le feu vert des autorités pour les récupérer. Âgés de 4 et 5 ans, les enfants ont été confiés à l'ambassade de France, puis placés en famille d'accueil en attendant leur rapatriement. Cette pétition, lancée par une mère de famille après les révélations vendredi de la ville de Rouen, trois agents municipaux d'une crèche et d'une école visés par des plaintes pour agression sexuelle sur mineurs. L'inquiétude grandit chez les parents qui dénoncent le manque de communication de la crèche dans cette affaire. Il va continuer de faire chaud jusqu'à la fin du mois de mai, selon Météo France, et le pic de l'épisode est attendu mercredi, selon l'organisme, en raison d'un dôme de chaleur qui recouvre le pays. Des records de température ont été battus, notamment en Bretagne, dans les Pays de la Loire et en Normandie. Le Finistère est placé en vigilance jaune canicule, une première pour un département français à cette période de l'année. On mesure 32 degrés à Brest et 33 à Quimper ce dimanche. Et puis on termine avec du tennis. À Roland-Garros, le premier tour du championnat bat son plein et les trois premiers Français ont déjà été éliminés. Arthur Géa s'est incliné 3-7 à 0 face au Russe Karen Khachanov. Kyrian Jacquet n'est pas parvenu à renverser son adversaire argentin. Et chez les femmes, Clara Burel n'aura pas réussi à prendre un seul set à l'américaine Cathy Wolinetz. La marche est également haute pour Benjamin Bonzi qui affronte actuellement le troisième mondial, Alexander Zverev. Voilà pour l'essentiel de l'info. Très bonne journée à tous.

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Bon week-end, hein. Merci de nous passer avec nous sur Magnum. Bienvenue, c'est Benoît, il est 16h, This is Mélodrama, c'est avec Théodora sur Magnum.

0: Maximum avec Desgrace et Life. Très bon dimanche avec nous sur Magnum, la radio. Je suis très heureux de vous retrouver ce dimanche. Aujourd'hui, 24 mai. On ne sait pas vraiment si c'est un petit week-end, si c'est un long week-end. Bon, j'espère que pour vous, c'est au clair, mais c'est vrai que bon, demain, c'est la journée où on travaille pas. Enfin, en tous les cas, elle est décomptée comme un jour de travail, hein, le lundi de Pentecôte. Bon, sur Magnum, la radio, nous, on va revenir avec ça pique un peu quand même. Ouais, les nouveaux sons. C'est Mickey, vous allez découvrir dans un instant. Et puis, ensemble jusqu'à 19h avec bien évidemment plein de belles choses. J'aurai tiens d'ici quelques minutes vos entrées pour le bol d'air à la Bresse et ben vous testerez le Fantasticable.
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0: bienvenue sur la scène de la Rotonde à Thaon-les-Vosges.
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0: Ouais, pour un showcase exceptionnel, il y avait Claudio Capéo d'ailleurs le soir-là. C'est avec Oria et Soirée Mondaine. Elle cartonne en ce moment partout avec ce single. Hein, c'est vraiment bon. Bon, sur Magnum, dès maintenant, on joue. Allez, je vous emmène à la Bresse. Vous écoutez sur le 106.3 du côté de la Bresse. 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Bonne chance à vous, Ravine, Lenae, Love Me Not, un Magnum de hit.

0: excellent après-midi avec Teddy Swims sur Magdam la radio. Miss No No It All sur Magdam. On va revenir avec Pink Irrelevant sur Magdam. D'abord, eh bien voici quelques infos du monde économique.
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0: Les superbus sur McDonald's, OK KO. Ouais, ça dévale les pentes du côté de Gerbamont avec McDonald's la radio aujourd'hui. Ouais, bah, c'est la quatrième course de tracteur à pédale. Ah, c'est de l'ambiance hein, du côté de Gerbamont. On est dans les Hauts-de-Vosges, course de tracteur à pédale tout au long de la journée. L'entrée est gratuite, vous pouvez y aller encore, hein, puisque tout à l'heure, là, après 20h, il y aura un concert et puis une soirée barbecue avec DJ. On va faire la fête du côté donc de Gerbamont. Un événement McDonald's, vous écoutez sur le 104.9 à Gerbamont. Un McDonald's de hit, George Michael arrive, tout funky avant de retrouver l'info à 17h.
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18: 16h52, sur un sentier du Pic de l'Aigle.
19: C'est beau, hein? Ouais. Mais quand même, c'est haut.

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0: Merci de nous avoir rejoints sur Mike Dom, la radio, 17h. On va s'informer. On vient avec Vita et ça fait mal. Excellente fin d'après-midi.
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2: Bonsoir à tous. 13 départements de l'Ouest placés en vigilance jaune canicule demain sont concernés en plus du Finistère. Les 5 départements des Pays de la Loire, l'Ille-et-Vilaine, le Morbihan, la Charente, la Vienne, les Deux-Sèvres et puis l'Indre-et-Loire et le Loir-et-Cher. Les températures atteignent des valeurs de 9 à 12 degrés au-dessus des normales de saison selon Météo France qui n'exclut pas un possible passage en vigilance orange ces prochains jours. Une situation inédite pour un mois de mai. Pour ou contre la GPA, le débat clive au sein du parti Renaissance. Hier, dans un entretien pour Le Parisien, Gabriel Attal a remis sur la table son projet de légalisation de la GPA. Ce débat existe, il ne faut pas l'occulter, affirmait celui qui s'est déclaré candidat au futur présidentiel. Et ce dimanche, Maud Bréjon réagit et se dit être en total désaccord. La porte-parole du gouvernement refuse une mesure qu'elle considère contraire au féminisme. De nouvelles free parties en ce week-end de Pentecôte. Dans le Morbihan, les teufeurs ont reçu l'ordre d'évacuer l'aire d'accueil des gens du voyage qu'ils avaient investi dans la nuit de vendredi à samedi. 300 personnes ont été évacuées. Selon la préfecture, les participants attendaient les forces de l'ordre avec des mortiers d'artifice dont ils n'ont finalement pas fait usage. Une autre fête s'est tenue à la frontière de l'Hérault et du Tarn, rassemblant 70 personnes. À l'international, l'éventuel accord entre les États-Unis et l'Iran se fait attendre. Marco Rubio annonçait ce matin que le monde pourrait recevoir une bonne nouvelle lors d'une conférence de presse en Inde. Selon les médias américains, cet accord de paix permettrait une réouverture du détroit d'Ormuz. Les autorités iraniennes, elles, évoquent un détroit placé sous contrôle iranien. Et puis du tennis à Roland-Garros, Benjamin Bonzi n'a rien pu faire face au numéro 3 mondial. 3-7-0 en faveur d'Alexander Zverev, quatrième français éliminé du Grand Chelem dès le premier tour. Ils sont encore 5 chez les hommes et une pour les femmes à être attendues sur la terre battue aujourd'hui, dont le duel entre Giovanni Empeci-Pericard et le Serbe Novak Djokovic. Bonne fin de journée à tous.

0: sont les UB40 sur Magnum, la radio. 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Lola Young et Messi sur Magnum la radio. Weekend.
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Et Lucky sur les Daft Punk, évidemment, sur Magdam. 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Louisa qui est venue sur la scène de la souris verte à l'invitation de Magnum La Radio, la voici avec son nouveau single Jetlag.

0: qu'on peut retrouver dans la plus grande discothèque de la région. Alors, Sweden Fire sur Magdame la Radio avec September, la plus grande discothèque de la région. On va ouvrir les portes. Ce sera tout à l'heure, après 19h, juste après l'info de 19h. Hein. Et ce sera ce soir jusqu'à minuit, histoire de vous ambiancer pour cette veille de lundi férié. Donc, peut-être, je vous le souhaite d'ailleurs, que demain, évidemment, vous restiez chez vous. Céline Dion est de retour, vous le savez, ça, avec un nouveau single. Ça s'appelle Danson. Bah, vous l'allez retrouver sur Magdame avant les infos de 18h. Belle fin de week-end.
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0: 18h. Merci de nous avoir rejoints sur Magnum la radio. Bruno Mars, I Just Might, un Magnum de Hit. Après l'info.
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2: Bonsoir à tous. Ce matin, Marco Rubio, le secrétaire d'État américain, promettait un accord entre les États-Unis et l'Iran signé dans la journée. Mais un haut responsable de l'administration Trump affirme que rien ne sera acté aujourd'hui, finalement. Sur son réseau social, le président américain demande à ses négociateurs de ne pas se précipiter. L'armée israélienne a lancé une nouvelle alerte et a appelé à l'évacuation d'une dizaine de villages au Liban. L'État hébreu prévoit de nouvelles frappes visant le Hezbollah. Depuis l'entrée en vigueur de la trêve le 17 avril dernier, 380 personnes sont mortes sous les missiles israéliens au Liban. Selon le ministère de la Santé, hier, 11 personnes ont été tuées, dont un enfant et 6 femmes. En France, l'alerte canicule prend de l'ampleur à l'ouest. Après le Finistère, 13 autres départements sont placés en vigilance jaune pour la journée de demain. Les 5 départements des Pays de la Loire, l'Ille-et-Vilaine, le Morbihan, la Charente, la Vienne, les Deux-Sèvres et puis l'Indre-et-Loire et le Loir-et-Cher. Une situation inédite et des records de chaleur battus pour un mois de mai. Je pense à eux toutes les secondes, s'est exprimé le père des deux jeunes enfants abandonnés par leur mère au bord d'une route au Portugal. Son compagnon et elle ont été placés en détention provisoire hier pour mise en danger ou abandon d'enfants et coups et blessures aggravés. Le père, qui n'en a plus la garde depuis le divorce, attend le feu vert des autorités pour pouvoir les récupérer. Âgés de 4 et 5 ans, les enfants ont été confiés à l'ambassade de France puis placés en famille d'accueil en attendant leur rapatriement. Et puis on termine avec du tennis. Un début de quinzaine difficile pour nos Français. Les premiers résultats sont tombés porte d'Auteuil avec malheureusement des tricolores éliminés dès le premier tour. La marche était trop haute pour Benjamin Bonzi, battu 3-7-0 face au numéro 3 mondial Alexander Zverev. Désillusion aussi chez les femmes. La Française Clara Burel, impuissante, elle a été éliminée par l'Américaine Cathy Wolinetz de 7-0. Voilà pour l'essentiel de l'actualité. Très bonne soirée à tous.

0: Zazie au début de sa carrière avec Zen. Et on a parlé de Zazie d'ailleurs dans le podcast Flashback en 2001. C'était cette semaine sur McDonald's la radio. Ouais, chaque jour, vous retrouvez le Flashback aux environs de 18h35-40 sur McDonald's la radio. Et vous les retrouvez, ces flashbacks, en podcast sur notre site mcdonaldsradio.com. On réécoute. C'est franchement super intéressant. Il y a une année différente chaque jour avec Nathan qui vous fait redécouvrir ce qui s'est passé, notamment la Zazie. On parlait d'elle en 2001. Lewis Capaldi, Almost, un Magnum de hit à suivre sur Magnum la radio.
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C'est Paul McCartney hein, sur Magnum, la radio. Say, say, say. 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Voici Oria et Soirée Mondaine sur Magnum.

0: La collaboration avec Justice se passe plutôt bien apparemment. Hein. Ouais, c'est le dernier Angèle, What You Want, à l'instant, sur Magdom La Radio. Bon, bah moi, je vous souhaite de passer une très belle fin de journée. Je vais vous dire fin de week-end, mais bon, pour beaucoup d'entre vous, ça va se poursuivre quand même encore demain. Profitez de ce lundi de Pentecôte. Le rendez-vous sur Magdom dans un instant, c'est l'info à 19h. Et la plus grande discothèque de la région qui va ouvrir ses portes, Dejo, End of Beginning, pour la suite des hits. Passez une très belle soirée, bye.
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1: Bonsoir à tous. Un mort lors d'une course à pied ce matin à Paris. Une dizaine d'hospitalisations préoccupantes sur une autre épreuve dans le Val-de-Marne. Des malaises et des annulations sur la ronde des plages à Menton. Ou encore des coureurs en grande difficulté sur le marathon de Royan. Les fortes chaleurs touchent l'ensemble du pays en raison d'un dôme d'air chaud. Météo France étend sa vigilance jaune canicule à 13 départements demain sur une zone allant de la Bretagne aux Charentes. L'actualité, ce sont aussi ces négociations entre l'Iran et les États-Unis. Et Donald Trump qui a affirmé ce dimanche sur les réseaux sociaux que le blocus dans le détroit d'Ormuz restera pleinement en vigueur jusqu'à ce qu'un accord soit conclu, certifié et signé avec l'Iran. Le président américain, qui a par ailleurs échangé avec le premier ministre israélien Benjamin Netanyahou hier soir, à qui il aurait assuré que tout accord avec Téhéran prévoirait le démantèlement du programme nucléaire iranien. Retour en France, on revient sur cet impressionnant cambriolage d'une conciergerie de luxe dans la nuit du 16 au 17 mai dans le 15e arrondissement de Paris. 27 véhicules haut de gamme avaient été dérobés par une équipe coordonnée d'une cinquantaine d'individus. Selon le Figaro, 21 voitures ont été retrouvées, certaines accidentées ou brûlées. 12 personnes ont été placées en garde à vue. Près de 300 participants à une rave party évacués la nuit dernière dans le Morbihan. De violents affrontements ont éclaté sur le site. Les gendarmes ont été accueillis par des mortiers d'artifice. Le site a finalement été maîtrisé et le matériel a été saisi. Et puis les sports, c'est une première journée qui a très mal débuté pour les Français engagés sur le premier tour de Roland-Garros. C'est terminé pour Kyrian Jacquet, Benjamin Bonzi, Arthur Géa et Tito Androguet, tous battus en 3-7. Chez les dames, Fiona Fierro et Clara Burel sont aussi passés à la trappe. D'autres tricolores attendus dans la soirée, notamment Giovanni Mpeci-Péricard, programmé en night session contre Novak Djokovic. On termine par ce retour triomphal pour les rugbymen bordelais. Les joueurs de l'Union Bordeaux-Bègle qui ont remporté hier leur deuxième Coupe d'Europe de suite à Bilbao en battant la province irlandaise du Leinster. Ils ont paradé dans les rues de la ville cet après-midi. Bonne soirée à notre écoute.
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